Carrefour, o rendezvous vai começar. 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Pourquoi je suis do Zanzibar? Que há? Aí eu me criei, pobre bafumão bombom, pra que zangar? Sou primo do Vilé Gagnon.